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2: 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On a gagné que nous pouvons jouer les temps pour aujourd'hui. C'est aujourd'hui expecté un peu soleil aussi, un peu la pluie par l'air. Et que température plus haut est quoi de 29 degrés centigrades, plus bas 24 degrés centigrades. Direction du vent, Sidless, et que vitesse 25 à 45 km par l'air. Et ça vous fait l'homme incité aussi, mauvais par l'air. 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

Bonjour, les résumés pour ce lundi 21 septembre, présenté par Rita Joubel-Awen. Le ministre des Affaires intérieures, James Camille, rend hommage aux forces de police à l'occasion de leur journée. Il salue leur engagement, leur courage et les sacrifices consentis pour protéger la population et maintenir l'ordre. Sur le thème « Investir dans la paix pour tous, partout », tous les jours, le ministre rappelle que la paix repose aussi sur la confiance, le respect et la justice. Il appelle les policiers à faire appliquer la loi avec fermeté, tout en faisant preuve d'humanité, de professionnalisme et de compassion. Le Conseil interconfessionnel CIFCO appelle la population à observer une minute de silence pour la paix. Aujourd'hui, à 9h, à l'occasion de la Journée mondiale de la paix. L'appel a été lancé vendredi par son président, l'évêque anglican Danny Elizabeth, à l'occasion d'une campagne d'une journée. Le thème cette année, investissons dans la paix pour tous, partout et tous les jours. Une étude appelle à renforcer l'éducation au développement durable dans les programmes scolaires. Présentée lors de la 5e conférence Katie Beaver, en présence du ministre de l'Éducation, David Pierre, l'étude de Lindina Essac révèle que ces notions sont davantage intégrées aux matières scientifiques qu'aux cours d'anglais au lycée de Montfleury. La chercheuse préconise davantage d'apprentissage pratique pour développer l'esprit critique et les capacités d'analyse des élèves. La coopération entre les Seychelles et l'Inde devrait se renforcer dans les secteurs de l'agriculture, de la pêche et de l'économie bleue. C'est l'un des principaux résultats de la récente visite en Inde du ministre en chef Wallace Cosgrove. Les échanges ont porté notamment sur la formation, la recherche, l'aquaculture et les nouvelles technologies dans l'intelligence artificielle pour la surveillance des pêches. Monsieur Cosgrove annonce désormais le passage à la mise en œuvre avec des projets pilotes à petite échelle avant leur éventuelle extension. Et finalement, place à l'international, des milliers de personnes ont manifesté dans toute la France contre un projet de loi visant à accorder une meilleure protection juridique aux policiers qui font usage de leurs armes. Les associations de défense des droits de l'homme et les responsables politiques de l'opposition estiment que cette mesure pourrait accroître les violences policières, tandis que ses partisans affirment qu'elle permettrait de mieux protéger les policiers dans l'exercice de leurs fonctions. Le projet de loi adopté par l'Assemblée nationale en juillet est désormais transmis au Sénat. Et ben voilà, on est

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0: Et oui, ça c'était Groupement La Jeunesse et ma titre de sa chanson c'est l'engagement national ici à Low Paradise FM. 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

0: Et oui, ça c'était Dwayne Lawrence avec 5 kilos. Vrai l'amour, on a oublié DJ 5 kilos pour plaisir personnel, Egbert. 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
2: Et oui, à Paris, on entendait bonnes jolies chansons. 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

0: ABNC Always On My Mind, Devil featuring Sean Paul. 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

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Et nous continuons avec beaucoup plus de musique. 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

Et voilà Ready featuring Cosman avec Cosmo femme bien si qui amène nous 5 minutes après Massacre ici le Paradise FM. 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